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0: dire, c'était tout bien, c'est-à-dire, dans le bureau, dans le positivisme, au fur et à mesure, dans le
1: collectivisme. Et puis, on va avoir la vie, on a la vie d'un scolaire, tout ça, c'est grave.